0: Olivier Mouguenou qui a donc eu la joie de soulever ce trophée, elle qui est entrée.
1: Also vielleicht habt ihr nicht gerade so viel davon gehört, aber eigentlich die unzählbaren Löwinnen, klein i, haben eigentlich Afrika Cup gewonnen. Und zwar nicht der Männer, sondern der Frauen. Also gibt es wirklich Grund zum Feiern. Und deswegen hört sich so an. Okay, maybe you have not really heard about it, but actually the Indomitable Lioness have won the Africa Cup. Yes, the Africa Cup of Nations. You thought it was another country. No, it's Cameroon. Because we are talking about the Africa Cup of Nations of women. And they have managed to win over Malawi. So we really congratulate Malawi. Because actually to be second in this kind of cup is not really little achievement, but of course we congratulate the lioness, the indomitable lioness. Ok, peut-être que vous en avez entendu parler, mais c'est peut-être pas encore sûr. Ce qu'on a entendu, c'est en fait ce qui s'est passé lorsque les lionnes indomptables ont soulevé la coupe. Quelle coupe? Mais la coupe d'Afrique des Nations, côté femme. Ah, vous n'en avez pas vraiment entendu parler. Bien, justement, c'est là un petit problème, ou un grand problème. On entend un peu parler de la Coupe des Nations des hommes, mais pas vraiment des femmes. Et en fait, ici, on est en Allemagne, à Frappo, Radio Frappo, 90,7. Ah non, mais Gaïas, pardon. C'était en fait avant, maintenant on est à DAB. Mais en tout cas, on n'en a quasiment pas entendu parler. C'est dommage, il y avait de belles images aussi. Et deswegen wollen wir ein bisschen drüber sprechen heute, beziehungsweise wir lassen das eigentlich für unseren Boisou Special. Und das ist am 31. August, also das nicht verpassen, da werden wir ein bisschen mehr drüber berichten. Aber wir bleiben beim Sport. Okay, what we want to do is to remain in the area of sport. And
2: lui aussi a remporté la CAN avec le Cameroun. Eh bien,
1: yes, they are just talking about Eto were there. But I mean, what is very important to talk about is especially as well, the goalkeeper was absolutely fantastic. But okay, let's allow to hear a little bit more of it, how they celebrated, how everything was so nice. Okay, I give you a little bit more.

Es gibt ein Gedicht. Ein Gedicht, das viele, die uns regelmäßig hören, auch kennen. Das ist ein Gedicht, dem wir immer diejenigen widmen, die von uns gegangen sind und die eine bleibende Spur in unserem Herzen und in unseren Seelen hinterlassen. Und das ist Birago Diop, Souffle. Écoute plus souvent les choses que les êtres. La voix du feu s'éteint. Écoute plus souvent les choses que les êtres. La voix du feu s'entend. Entends la voix de l'eau. Écoute dans le vent le buisson en sanglots. C'est le souffle des ancêtres. Ceux qui sont morts ne sont jamais partis. Ils sont dans l'ombre qui s'éclaire et dans l'ombre qui s'épaissit. Les morts ne sont pas sous la terre. Ils sont dans l'arbre qui frémit, dans le bois qui gémit. Ils sont dans l'eau qui coule, ils sont dans l'eau qui dort. Ils sont dans la case, ils sont dans la foule. Les morts ne sont pas morts. Écoute plus souvent les choses que les êtres. La voix du feu s'entend, entend la voix de l'eau. Écoute dans le vent le buisson en sanglots. C'est le souffle des ancêtres morts qui ne sont pas partis, qui ne sont pas sous la terre, qui ne sont pas morts. Ceux qui sont morts ne sont jamais partis. Ils sont dans le sein de la femme, ils sont dans l'enfant qui vagit et dans le tisson qui s'enflamme. Les morts ne sont pas sous la terre. Ils sont dans le feu qui s'éteint. Ils sont dans les herbes qui pleurent. Ils sont dans le rocher qui geint. Ils sont dans la forêt. Ils sont dans la demeure. Les morts ne sont pas morts. Écoute plus souvent les choses que les êtres. La voix du feu s'entend et entend la voix de l'eau. Écoute dans le vent, le buisson, en sanglots. C'est le souffle des ancêtres. Il redit chaque jour le pacte, le grand pacte qui lie à la loi notre sort, aux actes des souffles plus forts, le sort de nos morts qui ne sont pas morts, le lourd pacte qui nous lie à la vie, la lourde loi qui nous lie aux actes des souffles qui se meurent dans le lit et sur les rives du fleuve, des souffles qui se meuvent dans le rocher qui geint et dans l'herbe qui pleure, des souffles qui demeurent dans l'ombre qui s'éclaire et s'épaissit, dans l'arbre qui frémit, dans le bois qui gémit et dans l'eau qui coule et dans l'eau qui dort. Des souffles plus forts qui ont pris le souffle des morts, qui ne sont pas morts, des morts qui ne sont pas partis, des morts qui ne sont plus sous la terre. Écoute plus souvent les choses que les êtres. La voix du feu s'entend. Entends la voix de l'eau. Écoute en dehors le vent, le buisson en sanglots. C'est le souffle des ancêtres. Et après cela, je pense que ce que nous avons besoin d'entendre, c'est « Still I rise ».

0: We had today kids classes and yesterday, and it was just very beautiful, and I love seeing so much interest for tennis because it's considered a sport for the wealthy. It is. It's super expensive, but it shouldn't be because it makes so much fun. Yeah.
1: Donc merci beaucoup pour toutes ces explications. On va reprendre un peu parce que c'est quand même important. C'est quelque chose. Enfin, c'est un événement tout à fait inhabituel. C'est-à-dire que l'organisation Prisma, qui existe depuis 2024, si j'ai bien compris, donc depuis 2 ans, qui a un groupe en fait de gens qui se sont rencontrés de la communauté africaine noire. Et qui ont décidé, voilà, de créer en quelque sorte un club de, c'est pas en quelque sorte, de créer un club de tennis. Et Prisma a une signification tout à fait particulière. C'est né en fait d'un concept postcolonial.
0: Oui, moi, en 2018, je voulais comprendre qu'est-ce que ça veut dire la théorie postcoloniale. Je me suis acheté le livre Postcolonial Theory, A Critical Introduction, la théorie postcoloniale, une introduction critique. Lila Gandhi, elle a écrit, ou elle a trouvé une très belle explication, description. Où elle dit, la théorie postcoloniale, c'est regarder le monde ou l'histoire du monde par rapport à un prisme qui n'est pas européen, qui n'est pas blanc. Moi, j'ai trouvé ça très, très joli. Et je me suis dit que ce qu'on fait avec le tennis, c'est aussi regarder ce sport qui est très blanc, mais on regarde ça à travers d'un prisme qui n'est pas blanc. Et c'est comme ça qu'on a trouvé le nom, Prisma. Je trouve ça avec le A un peu plus joli. Oui, c'est comme ça qu'on a trouvé le nom. Et puis cette année, j'ai demandé des fonds. J'ai répondu à un appel pour des projets anti-racistes. Et oui, j'ai eu le temps. Et puis, il fallait organiser ça. Peut-être que oui. Jusqu'à toujours, aujourd'hui, il y a encore le racisme dans le tennis, même si on ne s'imagine pas. Mais d'abord, il n'y a pas beaucoup de personnes noires africaines dans ce sport. Même si la personne la plus connue au tennis, c'est une femme noire, Serena Williams. Mais là, il y a encore 2 ou 3 autres.
1: Et les deux même, Serena et
0: Venus. Serena et Venus Williams. Mm-hmm. Aujourd'hui, il y a Naomi Osaka, il y a Coco Gauff, Taylor Townsend. Il y en a quand même quelques-uns. Je pense que oui, cette année, pendant Wimbledon, Gaël, mon fils, il est parti en retraite. C'était toujours mes idoles. Et moi aussi, moi j'adore le tennis et je voulais toujours être une professionnelle en tennis, mais j'avais pas les moyens ou ma mère n'avait pas les moyens pour me payer ça. J'étais déjà très contente qu'elle m'a payé les cours de tennis. Et parce qu'elle voyait que j'ai beaucoup d'amour pour le tennis. Et puis, je voulais montrer à d'autres personnes que c'est beaucoup de fans de jouer au tennis. Et c'est pour ça que j'ai créé ça. Et on a ici, il y a des cours pour enfants, des cours pour les ados, pour les adultes. Et ouais, on voit que les gens, ils sont
1: très contents. S'amusent bien, ouais. Oui. Et tu dis que tu étais dans le sud, donc tu as fait du tennis dans le sud de l'Allemagne.
0: Oui.
1: Et maintenant, tu es en fait à Berlin ou bien tu es ailleurs?
0: Oui, j'habite à Berlin depuis 2020,
1: oui.
0: En novembre. Je suis architecte et j'ai étudié au monde entier. J'ai étudié à Munich, au Brésil, à São Paulo, en Chine, à Pékin. Je travaille au Japon, au Cameroun aussi.
1: On n'a pas encore entendu bien entendu ton nom. Hein.
0: Ah oui, mon nom. Ok. Mon nom, c'est Emilienne Fernande Baudot. Mais là, je travaille ici à Berlin dans le Haus der Kultur Nouvelle, la maison des cultures du monde.
1: Ah bon? On était il y a quelques. C'est peut-être là qu'on s'est déjà vu. Voilà, exactement. Voilà, c'est pour ça que je me suis dit, mais enfin, je connais ce visage.
0: Le Bois Caïman. Oui, je suis curatrice, assistante d'architecture au HKB, à la maison des cultures du monde. Et je suis sûre que j'ai appris quelque chose là-bas par rapport à faire des événements. Je pense que c'est pour ça que j'ai bien réussi à faire ça, parce que je pense qu'il faut dire que j'ai fait ça, j'ai organisé ça toute seule.
1: Oui. Félicitations en tout cas. Et tu disais que tu, dans le sud de la Masse, c'était pas facile pour toi d'être une des rares, si ce n'est que la seule noire africaine qui fasse.
0: Du tennis. Si, c'était facile.
1: Ah, c'était facile.
0: C'est plus facile qu'ici.
1: Ah bon?
0: Oui. C'est beaucoup plus facile parce que là-bas, si tu veux rentrer dans le club de tennis, on va te dire oui, si tu peux payer, tu peux rentrer.
1: Ici, d'accord.
0: Ici, non. À Berlin, c'est tout le monde sait ça. À Berlin, qui est dans le tennis, mais il sait que Berlin, c'est un peu différent.
1: D'accord.
0: Je ne sais pas pourquoi. Ici, on te demande d'attendre 5 ans. On dit que c'est trop cher, ou il y a des clubs où on te dit qu'il te faut un garant, comme si tu allais acheter, ou pas acheter, mais louer un appartement, on te demande un garant pour rentrer dans le club de tennis.
1: Donc ça reste très sélectif en fait.
0: Extrêmement sélectif. Si tu n'as pas les bons
1: contacts,
0: mais aussi les entraîneurs, les coachs, qui sont extrêmement chers, tu ne vas jamais devenir un pro. Alors c'est toujours un sport des riches, et c'est pour ça que pour moi, ça je n'ai pas dit en anglais ou en allemand, tout est gratuit ici. Les cours de tennis, le terrain, si tu sais jouer. Hier, il y avait la glace, la musique, le café éthiopien, de nouveaux cafés. Et tout était gratuit. C'est super important pour moi, parce que, oui, comme ça, les gens, on voit qu'il y a plus de 60 personnes, ils viennent. Et moi, je ne veux pas expliquer.
1: So you're saying that actually it was easier in southern Germany to be able to enter a tennis club. Yes. Here is much more selective. Yes. in Berlin, and this is why you give open off access to everybody. Yes. I mean, that was the case yesterday. Everybody. And that was the case today.
0: Exactly. So yeah. So me in the south, yes, it's very easy. If you have the money, you can become a club member. Here not. Here. You get asked to be in the waiting list for 5 years, which means basically we don't want you. Or there are like these super high prices and you just can't afford it. Or they're like, I heard you need even a warrant, like, you know, when you're renting an apartment, you need your parents or whoever to say, okay, in case I can and she cannot pay, I will pay. So it's crazy, I think. So it's very much for the rich class, which shouldn't be. And it's already hard to get into a tennis club. So if you don't want to play in a club, it's also hard to find a club or just a court. So I found a place where you can. I found a place where you can rent easily here at TIP, Kundgemeinde in Berlin, and there you can just rent without being a member. And that's actually the place that became our home court here at TIP in Kreuzberg.
1: And you say you're actually an architect,
0: yes,
1: and
0: I'm
1: you're working at the moment aus der Kultur der Welt.
0: Yes.
1: We were there a few weeks ago. We thanked very much the whole team of the Haus der Kultur der Welt. We went to the 20 people, 20 of our mentees went to the concert, including myself, Gary Funa concert, and I stayed as well a little bit for Bocaimon, though we couldn't attend the whole thing because we had our own event on the following day. But that's, I mean, congratulations for all the work. So you are an architect, so if we want to build a house, we can contact you. And you've been working in different places.
0: So yes, I'm an architect. I studied in many, many places. I studied in Munich, Sao Paulo, Brazil, in Beijing, in China, and worked in Japan, also in Cameroon. So I'm an architect. I have, 10 years of experience. Can you imagine? Oh my God. And yes, if you want to build a house, you can ask me. I'm even a registered architect here in the Berlin Architektenkammer Associations of Architects. I'm registered. And I also think, so at HKW, I am curatorial assistant for architecture and spatial practices. And I think that because I'm working at this place, at House of World Cultures, I think I learned some skills on how to organize a program, and I think that's why I think I did a great job.
1: Yes, there was 100 people yesterday.
0: Yes, 100 people. Today is like 60. Yesterday we had music, ice cream, coffee from Nuru Coffee, which is organic Ethiopian coffee, premium coffee. It's very good. And the organization I think went very well. Did I say that I did it all by myself? But of course, the execution, I needed helping hands, and that was really nice. I had the support of my friend Camille, who's the coach, and also Stephen Lawson, Camille Bagidi, she's Beninoise from Benin, and Stephen, I think he's Jamaican, English, I think.
1: And Jumoke, our assistant Jumoke, was here yesterday.
0: Yeah,
1: as
0: she
1: well
0: was here as
1: great
0: a
1: teacher,
0: yeah,
1: as well.
0: Yes, she was here.
1: Together with another DJ, I think.
0: Yes, the one who was just here.
1: Okay.
0: They were DJing, and Jumuke is always, like, she's always my advisor when I have questions, whatever. She would always be there for me.
1: Bevor wir abschließen mit der besonderen Botschaft, weil wir in unserer Radio, panafrikanischen Radiosendung immer eine Tradition haben, dass wir immer eine Botschaft in welcher Sprache auch immer aussenden. Also es gab, also Prisma ist wirklich, und du insbesondere hast etwas organisiert, was wirklich etwas Einmaliges ist. Und du sagst, also du bist
0: einmalig
1: selbst
0: oder einzigartiges.
1: Und du bist, also hoffentlich, das war die Idee, hoffentlich ist es nicht einmalig,
0: ja.
1: und hoffentlich können wir auch weiter auch zusammenarbeiten. Und das ist etwas Einzigartiges, also insbesondere hier in Berlin. Und du bist eigentlich Architektin vom Beruf her.
0: Genau, ja, ich bin Architektin. Ich habe studiert in München, in Sao Paulo, in Peking, in Japan gearbeitet, in Kamerun gearbeitet, in Frankreich, in den USA, eigentlich an vielen Orten. Bin registriert in der Architektenkammer in Berlin. Ich bin eigentlich eine richtige Architektin. Und ich arbeite auch, aber jetzt gerade im Haus der Kultur der Welt, als kuratorische Assistenz für Architektur und Raumpraktiken. Und ich glaube, dass einfach die Tatsache, dass ich im HKW arbeite, dass ich da schon einige Skills gelernt habe, wie man Veranstaltungen plant und organisiert und ausführt. Ja.
1: Danke dir. Und wir waren genau vor kurzem auch im Haus der Kultur in der Welt mit einer Gruppe von 20 Personen. Und also für das Konzert Garifuna Kollektiv. Ich bin auch ein bisschen geblieben für Bocaimon. Obwohl wir am 2. August eigentlich den dritten Tag zum Panafrikanischen Frauentag hatten. Also jetzt kommt die besondere Botschaft. Also du darfst dir die Sprache aussuchen, Das kann eine also das kann Deutsch sein, das kann Englisch sein, das kann eine kamerunische Sprache sein, wie du möchtest, oder von, das kann auch Chinesisch sein oder. Okay, so this is it's not going to be translated. It's your we just ask kindly ask you not to insult anybody. Yeah. And the message you would like to convey to anybody who can hear and understand.
0: Yes. Okay. I think if you really love something, you can always do it. Yeah. Should I say it again? That's it. It's like if you really love something, you will always find time to do it. Yes.
1: Thank you so much.
0: You're welcome.
1: Yeah, it's been great. It's been great doing here. I think I'm going to practice a little bit of tennis too. I've already do some kinds of jumping because there's some exercises you can do.
0: Yeah.
1: So thanks. Thank you so much. And yes. And
0: thank
1: all
0: you.
1: The best for next steps.
0: Thank you.
2: Und jetzt, was wollen wir denn jetzt hören? Vielleicht ganz einfach, weil die Schwester gesagt hat, dass sie irgendwie auch in Sao Paulo gehört hat, könnten wir auch etwas über Brasilien hören. Das werden wir tun. Aber davor gibt es vielleicht etwas, was sie sich gefreut hätte zu hören. Aber vielleicht hört sie uns zu. Und sie kann das auch mit uns genießen, weil wir haben das von Maya Angelou gehört. Aber es gibt eine andere Person, die das auch gesagt hat und angesprochen hat. Und zwar, das ist Serena Williams. Und Serena Williams hat genau dieses Gedicht auch gesprochen. Und vielleicht ist es wirklich schön, das aus ihrem Mund zu hören, weil sie eine ganz besondere Person hat. Also für eine brillante Person, Serena Williams, I rise.
3: You may write me down in history with your bitter, twisted lies.
4: Serena Williams.
3: You may trod me in the very dirt, but still, like dust, I rise. Just like moons and like suns, with the certainty of tides. Just like hope springing high, still, I rise. Did you want to see me broken, bowed head and lowered eyes, shoulders falling down like teardrops, weaned by my soulful cries? Out of the huts of history's shame I rise, up from a past that's rooted in pain I rise. I'm a black ocean, leaping and wide, welling and swelling, I bear in the tide. Leaving behind nights of terror and fear, I rise. Into a daybreak that's wondrously clear, I rise. Bringing the gifts that my ancestors gave, I am the dream and the hope of a slave. I rise. I rise. I rise.
2: Serena, thank you very much, Emilienne. You are much grateful. And I think now we can bear a little bit of music coming from Brazil. Nago Nili.

0: Una, alle, alle. Everybody together. Tout le monde.
1: Also haben wir, sind wir ein bisschen so in die Zeit gereist. Und wirklich, Desamina, wirklich, wir danken für diese Musik, die uns die ganze Zeit begleitet hat. Und das ist auch ein bisschen ein Dank auch an Michaeli Viena. Das ist die beste Torhüterin der Cannes 26, also der Frauen. Also man sagt ja nicht immer, wenn es die Männer sind. Also auf jeden Fall. Michaeli Viena, this is for you, because you are the best goalkeeper of the whole Cannes. 2026, the women. So next, now when we'll be talking about the Cannes of the men, we'll say as well the Cannes of the men. Ja, mit welcher Sprache habe ich das nicht gesagt? Ich glaube auf Französisch. Also, Michaeli Viena, c'est pour toi, parce que tu es la meilleure gardienne du but de la Cannes. La Cannes 2026 des femmes. Et à partir de maintenant, quand ce sera la Cannes des hommes, on va dire aussi la Cannes des hommes. Mais revenons un peu du côté de Potsdam. Nous avions trois jours de journée panafricaine de la femme. On vous avait déjà dit que c'était le 31 juillet, la journée panafricaine de la femme. On sait pourquoi, pour célébrer en fait tout ce que les femmes ont apporté, les femmes africaines, panafricaines du monde entier ont apporté en fait à la lutte pour la libération, pour l'émancipation, pas seulement du continent, mais de toutes les communautés africaines dans le monde. Et nous avions donc trois jours avec tout un tas de programmes. On va vous détailler ça, on aura un peu plus de sens aussi le 31. Mais en fait, il y a une de nos membres, de nos nouvelles membres, qui nous a expliqué ce qu'elle a vécu. Donc nous allons écouter Teresa Makake nous expliquer ce qu'elle a vécu pendant ces journées panafricaines de la femme. Un jour à Potsdam, deux jours à Berne. Hein. On remercie Boom qui nous a accueillis avec tellement de chaleur qu'on en est encore toutes retournées.
2: 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Also heute,

Et pendant aussi ce concert, ou plus précisément après, nous avons aussi assisté à un vrai élan de solidarité. Et nous voudrions dire merci à une personne particulière qui nous a permis, en fait, de pouvoir maintenant bénéficier d'un instrument qui va être utilisé pour faire, bien entendu, un peu de musique. Mais auparavant, nous voudrions donner la parole aussi à un frère qui s'est adressé à nous pendant justement cette journée panafricaine de la femme, et peut-être aussi en profiter pour dire merci à toutes les personnes qui ont participé à cette journée, et pour nous rappeler une chose, c'est-à-dire que en fait, comme le temps est un peu court, on va donner la parole aux frères prochainement quand on va reparler de la journée panafricaine. Mais en fait, il y a un sujet qui nous a beaucoup touché, et c'est aussi tous ces aspects là de la santé mentale. Et pour l'illustrer, nous allons peut-être passer quand même un extrait d'un film, ou plutôt le trailer d'un film, parce que nous avons passé deux films en fait, von Brenda Akele Jordan, The Room We Carry and Between Us nous voulions passer les deux films, mais en fait c'est seulement Between Us and Silence, Entre nous et au silencio, que nous avons pu passer. Et peut-être que nous avons la chance d'écouter tout simplement le trailer de Entre nos et au silencio, weil es so stark, parce que c'est tellement fort. Et sinon, on voudra seulement dire, parce que le temps court et le temps passe, que nous sommes pensés aussi sur la question de la santé mentale, de la façon dont nous sentions, et nos enfants, nos filles se sont penchées aussi sur cette question, et elles nous ont apporté quelques moments un peu merveilleux, parce qu'elles ont dit qu'en fait, oui, c'est elles réfléchissent toujours, elles essayent de faire attention à leurs sœurs, à leurs camarades, à toutes celles qui sont là. Elles nous ont dit que l'une des façons de s'apercevoir aussi que quelqu'un a besoin qu'on l'encourage, c'est de regarder aussi sa voix, d'écouter sa voix, et d'écouter aussi tout ce qui est gestuel, tout ce qui est en fait langage non-verbal. So our daughters, during Pan-African Women's Day, they also thought about how is it possible to give more attention and care to each other, and they say that, for instance, to observe non-verbal communications and to take care of the voice of the people. So that was also very, very, very touching. Also unsere Töchter, unsere Schwester haben sich auch damit befasst, also das sind die jüngere Teilnehmerinnen, die junge Frauen, die sich mit der Frage beschäftigt haben, wie ist es möglich, also viel mehr Aufmerksamkeit sich gegenseitig zu schenken. Und sie haben gesagt, ja, man muss auch auf die Körpersprache achten, wie Menschen sich ausdrücken, auf nonverbale Kommunikation. Und ich glaube, das war sehr schön, das war sehr, das hat wirklich sehr positive Vibes auch ausgesendet. Und mit dieser Anmerkung können wir auch jetzt am
langsam zum Abschluss kommen. Und wie immer mit Pata Pata von Miriam Makeba. Und mein Name ist Marianne Bademudumbu und es war sehr schön, diese 2 Stunden mit Ihnen, euch zu verbringen und zu sagen, wie gesagt, wir sind wieder sehr bald wieder zusammen für unseren Boasso Special am 31. August. Und das, was wir jetzt wollen, ist einfach Pata Pata von Miriam Makeba. Und in der Zwischenzeit sagen wir einfach bis bald und macht so, dass ihr uns weiter zuhört, wo es immer auch möglich ist.